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1: Vous êtes sur Oxygène FM et dimanche se tiendra un concert de musique classique organisé par l'association ProMusica, donc ce sera un concert classique qui se tiendra à 16h donc dimanche, et nous sommes avec Daniel Coumeil pour nous en parler en direct. Bonjour Daniel, vous allez bien ?
2: Oui, ça va. Donc voilà, on se prépare à ce beau concert.
1: Oui.
2: Assez exceptionnel parce qu'on a invité à la fois, on a invité 4 artistes lyriques. Donc une soprano, Cécilia Arbel, Halima Mandi qui est mezzo-soprano, Pierre-Emmanuel Roubaix ténor et Frédéric Cornille baryton. Donc voilà, j'ai voulu qu'on ait 4 voix, les 2 voix féminines et les 2 voix masculines, de façon à faire entendre au public à la fois des solos, des duos, des trios et quatuors, où justement ces 4 voix vont pouvoir s'entrelacer et nous chanter des airs d'opéra très connus. J'ai souhaité aussi que ce soit en majorité des airs d'opéra français. Donc on aura Gounod, De Lib, Amboise Thomas, et ensuite bien sûr Offenbach. Donc, et également bien sûr, on ne peut pas se passer des Italiens, hein, ça c'est certain. Donc on aura Verdi, Rossini, Puccini et également bien sûr Mozart, des airs de Mozart, parce que Mozart a écrit beaucoup en italien et un petit peu aussi en allemand dans la fin de sa vie. Mais les airs qui seront chantés là sont des airs italiens, donc en italien. Donc voilà, voilà le programme qui va être donné. Ce sont des tubes presque, je peux dire, qui sont très connus du public et qu'on aura grand plaisir à entendre. Alors évidemment, pour les 4 artistes, c'est aussi une performance, parce qu'il s'agit non seulement de chanter, mais il s'agit d'incarner les personnages qu'ils sont en train de faire vivre sur la scène. Et la performance, c'est qu'ils doivent passer très rapidement d'un personnage à l'autre, donc d'un état d'esprit à l'autre. C'est vraiment quelque chose d'assez difficile pour des musiciens, pour des artistes, d'enchaîner comme ça, parce que au total, on entendra une 20aine d'airs. Donc, wow. Évidemment, donc voilà, c'est...
1: Oui, ça va être très impressionnant.
2: Voilà, c'est quand même très impressionnant. Et puis, parmi les airs qui sont extrêmement connus, bon, bien sûr, il y a des extraits de Faust, de Lakmé, également de Don Carlos, du Barbier de Séville, La Péricole, on a un air très fameux de La Péricole, des contes d'Hoffmann, de La Belle Hélène, et également La Bohème, Don Giovanni, Così fan tutte, et Rigoletto, où il y a, ça sera vers la fin du concert, un magnifique quatuor. Dans Rigoletto, il y a un quatuor où on entend justement ces 4 voix à la fois les 2 voix féminines et les 2 voix masculines. Et le miracle de l'opéra, c'est que ces chanteurs, chacun animé par des sentiments différents, chantent des choses différentes, des textes différents, et cependant, ça n'est pas la cacophonie. Au contraire, c'est l'harmonie. Et ça, c'est le miracle de l'opéra.
1: Mmh. Oui, et alors ProMusica donc, a toujours à cœur de promouvoir la musique classique. Comment vous sentez l'accueil du public ?
2: Eh bien, le public que nous avons, c'est un vrai public de mélomanes. Les gens ne viennent pas pour se montrer, il n'y a rien. Ils ne viennent pas parce qu'ils sont invités, ils viennent d'eux-mêmes. Ils viennent, ils payent leur place, ils viennent pour le plaisir d'entendre la musique, de découvrir des artistes que le plus souvent ils ne connaissent pas. Moi-même, j'ai oublié quand même de signaler que les 4 artistes lyriques sont accompagnés au piano par une pianiste que je connais depuis plus de 20 ans. Mais les autres 4 artistes, je vais les découvrir moi aussi. Voilà, donc le public est en général très réceptif et donc on espère aussi que cette fois... Alors, on a une programmation très diverse parce que tout le monde n'est pas obligé de tout aimer. Donc, selon les concerts, on espère séduire plus ou moins telle ou telle personne. Voilà. Et donc, je sais que l'opéra, ça plaît beaucoup. Surtout que là, on n'a que les grands airs d'opéra. On n'a pas ces parties de récitatif qui, parfois, ennuient un peu les gens qui ne sont pas des vrais fans d'opéra. Tandis que là, on n'enchaîne que des airs d'opéra fameux et évidemment, c'est un grand plaisir.
1: Mmh. Oui, donc même pour ceux qui, peut-être, sont amateurs ou, voilà, c'est vraiment axé grand public.
2: Ah oui, c'est vraiment...
1: Il y aura de tout, vous avez...
2: Oui, c'est vraiment grand public parce que, je vous dis, il y a de très nombreux airs, très différents. Alors évidemment, le thème de l'amour est quand même très présent dans cette programmation, bien entendu, avec les affres de l'amour ou les plaisirs de l'amour, mais les airs sont extrêmement différents. Et puis je vous dis, le mélange des quatre voix, alors parfois c'est un duo de garçons, parfois c'est un duo de filles, ensuite on peut avoir un trio avec voix masculine et voix féminine, etc. Et c'est ça le plaisir également. Voilà, et puis après, évidemment, un bis, je ne dirai pas quel est le bis, mais je pense que tous les spectateurs qui seront dans la salle vont se douter qu'il va y avoir ce bis à la fin.
1: Oui, voilà. Vous laissez quelques surprises quand même.
2: Voilà. Super. Donc,
1: Alors, ça se passe donc dimanche 9 novembre à 16h. Donc, ce sera à la salle Aglaé-Moine.
2: C'est ça, voilà, qui est une salle qui n'est pas très grande, puisque au total, elle ne fait que 148 places. Mais tout le monde y voit très, très bien. Et puis surtout, l'acoustique est magnifique. Et ça, c'est un vrai bonheur, quoi. Déjà, c'est une jolie salle. Donc, l'acoustique est très, très favorable à, non seulement à la musique, mais aux voix, parce que les musiciens déjà, qui sont déjà venus, les chanteurs qui sont déjà venus l'ont signalé, ils n'ont pas besoin de forcer dans cette salle. Tout s'entend. Et donc, ils peuvent faire des pianissimi très, très, très, très faibles, ou bien chanter, bien sûr, à pleine voix. Voilà, donc c'est un grand bonheur cette salle pour l'art lyrique et aussi également pour la musique tout simplement. Hein.
1: Mmh. Donc, c'est une salle où vous avez l'habitude de programmer des artistes.
2: Oui, eh bien cette salle, nous y sommes depuis 1998 quand même. Puisqu'en la mairie de Pamiers a rénové cette ancienne chapelle et l'a mise à notre disposition et nous en sommes très reconnaissants à la mairie de Pamiers de nous permettre d'avoir ce lieu qui convient tout à fait à ce qu'on appelle la musique de chambre, puisqu'au départ, c'était fait pour les salons des aristocrates. Donc, ce n'était pas fait pour des salles de 3000 personnes. Mmh. Donc là, tout le monde est très bien installé, tout le monde y voit très bien, et chacun de nous peut avoir le sentiment que les musiciens chantent pour nous-mêmes, pour chacun de nous, parce que on les voit respirer, on les voit échanger des regards. Enfin, c'est très... On est dans la musique, quoi. Voilà. Mmh. Donc...
1: Alors, pour réserver, comment ça se passe?
2: Eh bien, pour les réserver, il y a le site de l'association qui s'appelle Hello Asso Pro Musica, où on peut prendre sa place. Sinon, on vient simplement à 15h30, puisque la billetterie sera ouverte à ce moment-là. On prend sa place et on s'installe dans la salle. Il n'y a pas de préséance. Les fauteuils ne sont pas numérotés, donc on se met où on veut, ou au balcon, ou en bas. C'est comme on veut.
1: Parfait. Alors, j'espère que le rendez-vous est pris pour les Ariégeois qui nous écoutent ici. Merci infiniment d'être venu nous présenter ce concert, Daniel Koumeil.
2: Merci beaucoup, Léa. Merci.
1: Et je vous dis à très bientôt pour une prochaine programmation.
2: Voilà. Merci beaucoup.
1: Merci à vous. Au revoir.

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1: Et le Niger à la une, la junte reprend le contrôle après la mutinerie dans la capitale. L'armée était épaulée des mercenaires russes d'Africa Corps. Le bilan toujours plus lourd dans l'Himalaya, au moins 750 morts après les coulées de boue meurtrières de mercredi. Les hôpitaux et les morgues sont débordés. Reportage à Katmandou dans ce journal. Le Venezuela tente de rassurer après cet accord pétrolier passé avec Washington et qui va donner aux États-Unis un contrôle important des réserves d'or noir vénézuélienne à Caracas. Certains déplorent un pillage américain. Les exoplanètes, les énergies noires, on devrait en savoir plus sur les mystères de l'univers grâce au Nancy Grace Roman, télescope de la NASA qui sera lancé tout à l'heure de Cap Canaveral en Floride. Retour au calme dans les rues de Niamey. La junte nigérienne a mis fin à une mutinerie. Des affrontements avaient éclaté hier dans une base militaire près de l'aéroport, aux abords du palais présidentiel et du siège de la télévision nationale. Les mutins ont fini par rendre les armes avant de se constituer prisonniers. Et pour les faire plier, l'armée nigérienne a été aidée des mercenaires russes d'Africa Corps, anciennement Wagner. Cette aide reflète la dépendance sécuritaire de Niamey envers la Russie. C'est ce qu'estime Bakary Sambé, directeur du Timbuktu Institute.
2: L'appui russe n'est plus une hypothèse, hein. C'est le commandement nigérien de la base 101 lui-même qui a sollicité l'Africa Corps. Et après, c'est une délégation militaire de haut niveau qui est venue remercier officiellement les Russes après coup. Niamey, comme Moscou, revendique désormais ensemble ce succès. La présence de l'Africa Corps a été sollicitée à un moment critique. Il y a, de fait, aujourd'hui, une dépendance sécuritaire croissante et assumée envers la Russie. Et pour la deuxième fois en 2026, c'est l'appui russe qui est mis en avant dans la reprise en main d'un site stratégique. Cela montre qu'il y a encore des défis sécuritaires aujourd'hui et que la coopération russe qui jadis était incarnée par Wagner et non assumée de manière officielle est aujourd'hui entrée dans une nouvelle phase, une affirmation d'une coopération officielle entre la Russie et les pays de l'AOS, comme on l'a vu aujourd'hui sur le cas du Niger.
1: Le directeur du Timbuktu Institute, Bakary Sambé, propos recueillis par Tanguy Billan. La Russie et qui prépare d'importantes frappes sur l'Ukraine, c'est ce que dit ce matin le ministère russe de la Défense. Le secteur énergétique sera massivement visé dans un contexte d'intensification des attaques depuis plusieurs mois. La Russie a d'ailleurs déploré ce matin un incendie dans une raffinerie du Nord-Ouest après le crash d'un drone ukrainien à proximité. De la boue grise à perte de vue au cœur de l'Himalaya. Malaya, décor sinistre 4 jours après cette crue meurtrière dont le bilan s'alourdit encore et encore. 750 morts entre le Népal et la Chine. Et l'accès aux zones sinistrées pourrait être encore plus compliqué avec la crainte de nouvelles crues, de nouveaux glissements de terrain, ce qui menace le travail des secouristes à la recherche de survivants. Plus de 3000 personnes sont toujours portées disparues et des chiffres qui deviennent très concrets dans les hôpitaux et les morgues débordés, pris d'assaut par les familles. Reportage à Katmandou de notre envoyé spécial Emmanuel Derville.
3: La scène est une plaie béante au cœur de Katmandou. À la morgue de l'hôpital universitaire, les corps défilent depuis 4 jours. Les familles viennent scruter avec courage les photos des défunts affichées sur le portail et tout autour. Il y en a tellement. Ici, c'est la mort de l'espoir. Dioti est venu identifier des collègues de son agence de voyage.
4: Ils étaient partis déposer des clients à Mansar Rovar. Nous avons 22 véhicules portés disparus. Les chauffeurs ont disparu, les clients aussi. Est-ce qu'on les a retrouvés ou pas? Aucune image ne correspond. Certains sont défigurés, d'autres n'ont plus que leurs jambes. Je suis venu hier, je suis venu aujourd'hui, je ne reconnais personne. Je ne vois pas comment on va les retrouver.
3: Dans la cour de l'hôpital, une lueur d'optimisme brille encore un peu. Les photos de dizaines de disparus sont placardées à côté d'un bureau de la police. On prend les coordonnées des visiteurs, qu'on prévient si celui ou celle qu'ils recherchent a été admis. Il y a quelques miraculés. Bhimsen Nepali cherche 7 membres de sa famille, des cousins, qui travaillent au poste frontière avec la Chine. Un seul s'en est sorti pour l'instant.
5: Il n'est pas blessé. Il était allé faire des courses un peu plus loin, à 200 mètres dans les hauteurs. Donc il a été épargné par l'inondation.
3: Chaque journée au Népal est un jour sans fin. Les recherches commencent le matin, les cadavres s'accumulent au fil des heures, la nuit tombe, les secours reprennent à l'aube et le cauchemar continue. Emmanuel Derville, Katmandou, RFI.
1: Le non devrait l'emporter en Islande. Les derniers bulletins de vote sont en train d'être dépouillés au lendemain d'un référendum pour acter ou non la reprise des négociations d'adhésion à l'Union européenne. Le non est donc légèrement en tête pour l'instant. Les résultats définitifs devraient être connus dans les prochaines heures. Le Venezuela tente de rassurer après l'annonce d'un accord pétrolier avec les États-Unis. Caracas conserve propriété et souveraineté de son pétrole. C'est ce qu'assure la présidente vénézuélienne par intérim, Delcy Rodriguez. Cet accord est censé permettre à Washington de prendre le contrôle d'une grande partie des réserves d'or noir vénézuélien. Et ce n'est pas sans soulever des critiques à Caracas, Alice Campagnol.
6: Un événement historique dans les relations bilatérales entre le Venezuela et les États-Unis. C'est ainsi que Delcy Rodriguez se félicitait de la signature de cet accord vendredi soir, en reprenant ainsi peu ou prou les mots de son homologue américain. La ministre des Hydrocarbures, Paola Henao, expliquait à la télévision publique les avantages de cette décision.
7: Plus de 100 millions de dollars d'investissement dans les champs pétrolifères. Pour le Venezuela, cela va représenter durant toute cette période plus de 209 milliards en impôts. Et tout cela va se traduire en investissements dans le secteur public, c'est-à-dire des améliorations dans les hôpitaux, l'éducation.
6: Un accord donc qui serait nécessaire pour le pays et sa récupération économique. Mais des voix se font déjà entendre pour dénoncer un pillage du pays et de son pétrole, sa plus grande ressource, notamment chez les partisans du gouvernement qui s'est toujours réclamé de l'enjeu. Anti-impérialisme. Cependant, ces voix ont rapidement été tues. Le Parti socialiste du Venezuela a appelé à maintenir la cohésion et la conscience révolutionnaire. Mais aujourd'hui, Hugo Chavez se retourne très certainement dans sa tombe. Alice Campagnol, Caracas, RFI.
1: En France, à 8 mois de la présidentielle, Olivier Faure sera candidat à la primaire de la gauche. Le premier secrétaire du Parti socialiste l'aurait annoncé cette nuit aux députés de son groupe, selon des sources parlementaires. Pour cette primaire, le favori est pour l'instant Raphaël Glucksmann, président de Place Publique. C'est l'un des jeux vidéo les plus attendus de l'histoire à la sortie de GTA 6. Ce n'est qu'en novembre, mais une longue bande-annonce de 26 minutes sur Netflix a mis l'eau à la bouche de millions de joueurs, et pas que. Déjà 4 millions de précommandes. L'opération marketing rapporte déjà gros, Jeanne Bartoli. I guess they know we're coming. Yeah. Un aperçu de 30 minutes, digne des plus grands films hollywoodiens et diffusé en avant-première par Netflix. C'était jeudi soir. La plateforme n'a pas encore communiqué le nombre de visionnages, mais elle a subi un tel afflux de connexions que plusieurs de ses serveurs sont tout simplement tombés en panne. Il faut dire que l'attente est longue. 13 ans que les gamers du monde entier attendent ce nouvel opus de la saga. Le studio Rockstar qui mise sur une recette, communiquer peu, mais en faire un événement mondial. Depuis l'annonce officielle du jeu en 2022, Rockstar n'a ainsi dévoilé que 2 bandes d'annonces et quelques visuels. Et ça marche, selon le cabinet Sensor Tower. Plus de 4 millions d'exemplaires ont déjà été vendus en précommande pour 430 millions de dollars. Netflix, de son côté, aurait déboursé jusqu'à 100 millions de dollars pour obtenir l'exclusivité de cet aperçu de GTA 6, une somme que Netflix n'a pas confirmée. Une exclusivité de seulement 6 heures, puisque l'aperçu a ensuite été mis en ligne gratuitement sur la chaîne YouTube du studio Rockstar. Une mission déjà historique pour la NASA. L'organisme spatial américain va mettre en orbite un télescope, le Nancy Grace Roman, du nom de la première astronome en chef de la NASA. L'appareil aura un champ de vision très large, ce qui promet des découvertes inédites, notamment sur l'énergie noire. Samuel Biossier est directeur de recherche au laboratoire d'astrophysique de Marseille Institut qui y a participé à la construction de Roman.
8: Alors l'énergie noire, ouais, c'est quelque chose d'un peu mystérieux que les astronomes ont découvert il y a seulement quelques dizaines d'années. On s'est rendu compte que l'univers est en expansion, ça on le savait depuis un certain temps, mais on s'est rendu compte que cette expansion semblait s'accélérer depuis à peu près la moitié de l'histoire de l'univers. Et donc on attribue à cette expansion un fluide qu'on appelle énergie noire et qui en quelque sorte pousserait sur l'univers pour le faire s'agrandir de plus en plus vite. Alors on ne sait pas vraiment ce que c'est, l'énergie noire qui remplit l'univers. Alors il y a plein de projets qui essayent de contraindre ses propriétés. Et en fait, cette hypothèse a été un peu remise en question par des résultats récents d'autres projets. Et donc, on se pose beaucoup de questions à l'heure actuelle. Donc, c'est certain que Roman va aider à trancher et à mieux comprendre la nature, disons, de ce fluide qui fait que l'univers s'accélère.
1: Et le lancement de ce télescope à Cap Canaveral, ce sera à 7h26, heure locale, 11h26, temps universel. Pour l'heure, il est 8h10 en temps universel, 10h10 à Paris.
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1: Gilles Moreau.
0: Dans l'actualité, la victoire du non au référendum en Islande. Il l'emporte avec près de 53% des voix. Les Islandais rejettent nettement toute reprise des négociations d'adhésion à l'Union européenne. Chasse à l'homme actuellement en Suisse. La police recherche le ou les auteurs des tirs qui ont fait un mort et 5 blessés en marge d'une rave party la nuit dernière. Retour au calme à Niamey. La junte nigérienne a déjoué une mutinerie avec l'aide de son allié russe. Il pleut au Népal, ce qui complique les opérations de secours. La crue dévastatrice a fait au moins 750 morts à la frontière avec la Chine et plus de 3000 personnes sont toujours portées disparues. En France, le chef du Parti Socialiste, Olivier Faure, se porte officiellement candidat à la primaire de la gauche. L'Islande donc ne va pas reprendre ses négociations d'adhésion à l'Union européenne. Le non l'a emporté au référendum qui vient de se tenir. Presque 53% des Islandais ont répondu non contre 47 oui. Toute discussion sur la question est gelée au moins jusqu'en 2028. C'est un coup dur pour l'Union européenne qui aurait vu d'un bon œil une candidature de l'Islande et semblait prête à des compromis pour qu'elle entre dans ses rangs. Également dans l'actualité de ce dimanche, une fusillade mortelle en Suisse. La police suisse est mobilisée pour tenter de retrouver le ou les auteurs des tirs qui ont fait un mort et 5 blessés. C'était la nuit dernière en marge d'une rave party à Aro, dans le nord du pays, près de Zurich. Les précisions de notre correspondant Jérémy Lange.
2: Oui, un important dispositif policier a été déployé dès que les autorités ont été alertées. Vers 2h30 du matin, des coups de feu ont éclaté vers la fin de cette rave party. Elle a rassemblé jusqu'à 3500 personnes pendant le week-end, même si on ne sait pas combien de participants étaient présents au moment de la fusillade. Une femme de 22 ans a été tuée. 4 hommes et une femme âgées de 24 à 27 ans ont eux été blessés. Tous habite en Suisse, d'après les informations de la police, encore très parcellaires à ce stade. On ne sait pas par exemple s'il faut parler d'un ou de plusieurs assaillants, ni même le motif de l'attaque, règlement de compte ou attaque terroriste. L'armée a en tout cas déployé un hélicoptère au-dessus de la ville d'Aro, située non loin de la frontière allemande. La police allemande participe d'ailleurs aux recherches. Jérémy Lange, Genève, RFI.
0: La Russie prévient qu'elle prépare des frappes massives contre des installations du secteur énergétique de l'Ukraine. Avertissement lancé par le ministère de la Défense sur Telegram, alors que depuis plusieurs mois, on assiste déjà à une intensification de ces frappes des deux côtés. La Russie et l'Ukraine sont engagées dans une escalade visant les infrastructures civiles, entrepôts, commerce, navires, sites pétroliers et portuaires. Des attaques qui font aussi des victimes civiles. Le bilan de la frappe russe d'hier sur un dépôt de munitions s'élève désormais à 38 morts. Le calme est revenu à Niamey, la capitale du Niger, théâtrière d'une mutinerie. Des militaires rebelles ont tenté de s'emparer du palais présidentiel et de la télévision nationale avant de se retrancher dans la base militaire de l'aéroport. Dans la soirée, le régime a repris cette base 101 avec l'aide de son partenaire russe. Sur les images diffusées par la télévision nationale, on voit des dizaines de militaires faits prisonniers, d'autres blessés. Et il y aurait aussi des morts, mais on ne sait pas combien. En tout cas, cette mutinerie révèle une armée fracturée aux yeux d'un spécialiste, Bakary Samb, qui dirige le Timbuktu Institute.
3: Pour la première fois depuis le coup d'État de 2023, la menace n'est pas venus de l'extérieur, ce ne sont pas des djihadistes, mais de l'intérieur même des forces armées. C'est le signe d'une armée nigérienne aujourd'hui divisée, où le pouvoir a dû faire appel à un partenaire étranger pour rétablir l'ordre dans ses propres rangs. Les deux précédentes attaques de la base 101 en janvier et juin 2026 venaient de groupes djihadistes extérieurs. On assiste donc à un premier défi armé venu de l'intérieur des forces armées depuis le coup d'État de 2023, signe possible quand même de tension interne à l'armée, 3 ans après la prise de pouvoir par le général Tchani.
0: Analyse de Bakary Samb recueillie par Tanguy Billon. Et puis parmi les réactions à l'international, l'Algérie voisine réaffirme son soutien au régime de Niamey. Même tonalité du côté de la Turquie qui condamne les attaques des soldats rebelles. Les opérations de vote sont en cours en Guinée-Bissau. Les électeurs se prononcent par référendum sur le passage à un régime présidentiel fort en remplacement de l'actuel système semi-parlementaire. parlementaires. Ce scrutin référendaire précède de quelques mois les élections générales prévues le 6 décembre. Des élections pour un retour au pouvoir des civils dans ce pays dirigé actuellement par une junte. Les électeurs de Guinée-Bissau ont jusqu'à 17 heures pour voter. Les premiers résultats sont attendus à partir de mardi prochain. Il pleut au Népal, actuellement de fortes pluies ainsi que la montée des eaux compliquent les déjà très difficiles opérations de secours. La crue dévastatrice a fait au moins 750 morts à la frontière avec la Chine et plus de 3000 personnes dont des centaines d'étrangers sont portées disparues. On l'a beaucoup dit tout au long de la semaine, la catastrophe est survenue dans une partie du monde, la chaîne himalayenne qui souffre comme les autres du dérèglement climatique. Je vous propose d'écouter la députée népalaise Khushbu Oli, membre du parti Rashtriya Prajantantra à la Chambre des représentants à Katmandou. Elle appelle à une prise de conscience mondiale sur les effets du changement climatique, surtout chez les plus pollueurs.
4: La neige et la glace de l'Himalaya népalaise fondent à un rythme alarmant. Ce qui se passe dans l'Himalaya ne concerne pas que la région. Des millions, voire à terme des milliards de personnes vivant à travers l'Asie du Sud sont directement exposées aux conséquences du changement climatique. La hausse des températures mondiales, principalement due aux émissions de gaz à effet de serre, perturbe profondément le climat himalayen. Le Népal n'a presque pas contribué aux émissions mondiales à l'origine de crises comme celle-ci, et pourtant sa population en paye le prix à travers des inondations, la fonte des glaciers, des crues soudaines provoquées par le débordement de lacs glaciaires, des glissements de terrain et la destruction des infrastructures. Ce à quoi nous assistons aujourd'hui ne doit donc pas être considéré comme une simple catastrophe nationale. C'est un avertissement concernant une région bien plus vaste et un avertissement d'une crise climatique mondiale.
0: La députée Rashtriya Prajantantra, propos recueillis par Sarah Krakowicz. Dans l'actualité politique en France, à 8 mois de la présidentielle, une candidature de plus à la primaire de la gauche, sans surprise, car on attendait, c'est celle d'Olivier Faure, le premier secrétaire du Parti Socialiste. À cette primaire qui se tiendra en octobre, il devra notamment affronter le député européen Place Publique Raphaël Glucksmann, qui fait figure de favori, et peut-être aussi François Hollande, qui fait durer le suspense. À droite, Édouard Philippe prend la parole ce dimanche à Tourcoing où Gérald Darmanin fait sa rentrée. Le garde des Sceaux soutient la candidature d'Édouard Philippe, mais en posant des conditions sur le programme. Édouard Philippe et François Hollande ont débattu hier soir à Sens, en très grande banlieue parisienne. Débat organisé par le Laboratoire de la République, le think tank de l'ancien ministre de l'Éducation Jean-Michel Blanquer. Le public a assisté à un vrai débat de fond, argument contre argument. Reportage à Sens de Valérie Gasse.
5: Ils avaient tous les deux quelque chose à gagner dans ce débat. Édouard Philippe, l'ancien Premier ministre en lice pour l'Élysée, François Hollande, l'ancien président qui rêve d'y retourner, ont montré qu'on peut débattre sans bruit ni fureur, dixit un proche d'Édouard Philippe. Ils ont développé leur vision et souvent ressuscité le clivage droite-gauche. Sur les recettes pour contenir la dette, Édouard Philippe veut réduire les dépenses sociales. François Hollande affirme qu'une hausse des prélèvements est inévitable. Sur l'immigration, pour Édouard Philippe, il faut suspendre l'accord de 1968 avec l'Algérie.
6: J'ai dit qu'il me paraissait nécessaire de revenir au droit commun.
5: François Hollande refuse cette méthode.
7: Non, il faut négocier avec l'Algérie.
5: Un débat courtois, agrémenté de quelques tacles distillés avec humour.
7: Bon, Édouard Philippe a rappelé que j'avais réduit le déficit public.
6: Moi aussi d'ailleurs.
7: Mais vous êtes resté moins longtemps que moi, sans doute.
6: Ah, j'ai fait en moins de temps que vous, mais autant que vous de réduction.
5: Mais... Chacun a essayé de tirer la couverture à lui jusqu'à rivaliser sur leurs expériences respectives, celle d'un Premier ministre.
6: L'expérience ne justifie ni ne suffit jamais. Elle peut être utile.
5: Celle d'un président.
7: Rien ne peut remplacer le fait d'avoir déjà connu cette fonction-là.
5: Face à Marine Le Pen et Jean-Luc Mélenchon, ils espèrent être celui qui peut changer la donne. Valérie Gasse, Sens, RFI.
0: Avant de conclure, les sports, tennis, alors que l'US Open va commencer à New York, une victoire française, celle de Diane Paris, la numéro 1 française au tournoi de Monterrey au Mexique. Victoire en finale contre la Belge Mertens 6-4, 0-6, 6-3. La joueuse de 23 ans débarque en pleine forme à New York, enfin débarrassée des blessures qui l'a freinée ces dernières années. Enfin en football, la deuxième journée de Ligue 1, parmi les résultats de la soirée, la défaite du vice-champion de France Lens, battu à Strasbourg Strasbourg 2-1. De son côté, Lyon n'a pu faire mieux que match nul 1-1 contre Le Havre. Suite et fin aujourd'hui de cette deuxième journée de Ligue 1 avec 3 matchs au programme. Cet après-midi, Paris FC contre Nice et Rennes contre Le Mans. Et en soirée, le match de clôture, Monaco accueille Marseille. C'est la fin du journal. Merci d'avoir écouté. Je vous retrouve à 13h pour une nouvelle édition.
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rafales de vent qui s'estompent. 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
1: Bonjour à toutes et à tous, bienvenue sur Oxygène FM. Je suis très heureux de vous retrouver cette semaine pour un nouvel épisode de l'émission Le Local à Musique qui a lieu chaque semaine le lundi à 15h, le vendredi à 20h et puis le dimanche à 16h. Vous pouvez retrouver également cette émission sur oxygenefm.com et sur nos réseaux sociaux Oxygène FM-6 Ariège ou encore Stéréoxyde-6 Oxygène FM. Qu'est-ce que c'est Le Local à Musique ? Ben, c'est une émission chaque semaine où l'on découvre ensemble le meilleur des musiques régionales, des musiques locales. On a du live également, du live qui a eu lieu dans nos studios, bien sûr, des artistes locaux et régionaux qu'on reçoit tous les mercredis soirs à partir de 19h en direct sur Oxygène. Et puis, voilà également des morceaux que vous n'entendez nulle part ailleurs. Des artistes internationaux également, des artistes bien moins connus aussi. Et puis, voilà, de la reprise de chansons françaises. On va découvrir ce soir pas mal de choses avec les Fabulous Troubadours aussi. Dans les années 90-2000, ça marchait beaucoup dans la région. On va écouter le duel de Sam Paris. Vous allez voir, c'est génial ce qu'on va entendre. On aura également Zoran tout à l'heure. Nano War of Steel en découverte musicale internationale. Béton Todd, vous allez voir, c'est la Peña Bayona en version autrichienne. Grecher Wein, ça s'appelle. On va le découvrir tout à l'heure. On va partir également du côté de l'Indonésie ce soir, ce jour d'ailleurs, puisque l'émission est diffusée en journée. Le soir, c'est le vendredi. Et Echo Echo qui va arriver dans un instant. C'est un groupe de deux jeunes guitaristes qui mettent bien l'ambiance du côté de Gruissant. On aura Drumdy également avec le Soundboy. C'est un morceau qu'il a réalisé avec Davy Reed, bien sûr, artiste ariégeois. Lui aussi, le Soundboy que vous avez été les premiers à découvrir ici sur Oxygène FM en exclusivité, même avant sa sortie. Et puis pour commencer cette émission du Local à Musique, voici un morceau des Va à Passe. C'est une reprise d'un morceau de Sting qui s'appelle Shape of My Heart. Les Va à Passe, c'est un groupe toulouso-luchon-chorien. Ils viennent de Toulouse, de Luchon et de Castelnaudary. Bienvenue.

Drum D et David Reed, le Somboy que vous avez découvert ici sur Oxygène FM pour la première fois. Puisque avant que ça sorte, j'étais là en studio à 18h, j'ai pris l'antenne comme ça, hop. Et le morceau était déjà diffusé chez nous. Donc Somboy, merci encore à Drum D pour cette exclusivité. Et ça nous fait toujours plaisir d'entendre ce morceau avec David Reed. Bien sûr, dans un instant, je vous en parlais tout à l'heure, le Béton Todd, la Peña Bayona en version autrichienne, c'est Gréché Charvain qui arrive juste après Echo Echo et leur reprise du côté de l'Ode du morceau Emmenez-moi de Charles Aznavour. Vous écoutez le local à musique, vous écoutez Oxygène FM. Bienvenue à vous, bonne journée.

Ça s'appelle Béton Todd, B-E-T-O-N-T-O-D. Le morceau s'appelle Gretchen Vane. Je vous laisse aller chercher ça pour faire découvrir, voilà, à vos amis également cette version très très spéciale de la Peña Bayona. Bienvenue à toutes et à tous. Le local à musique donc qui continue avec du live dans un instant. Comme chaque semaine, on reçoit des artistes le mercredi soir. Et là, c'est l'artiste toulousaine Alinka qu'on avait reçue. Elle va nous faire dans un instant donc le morceau Ces petites choses en live. Ça a été enregistré dans nos studios, dans l'émission Stéréoxyde, le mercredi soir, bien sûr, l'émission qui est rediffusée également le samedi soir à 21h. Ces petites choses, c'est Alinka qu'on écoute tout de suite. Et juste après, c'est Mark Ashton Project qu'on a reçu également et qu'on vous fait découvrir avec le morceau Feels Good. Bienvenue dans le local à musique. 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Bonne journée à vous.

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1: Ouais.
2: Bravo.
3: Merci.
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La version à la guitare d'un morceau qui était sur un jeu vidéo. À l'époque, je jouais à ça il y a une vingtaine d'années. C'est Metin 2 Enter the East. Je ne sais pas si vous avez connu ça, mais peut-être que ça doit vous faire plaisir de réentendre ça, bien sûr, donc avec cette version à la guitare. Découverte internationale, donc, comme ce qui va arriver dans un petit instant avec Nam War of Steel. Mais en attendant, je vous ai parlé de l'Indonésie tout à l'heure. On va écouter ça également dans un instant. Et puis les Fabulous Troubadours. Ça, dans les années 90, ça faisait un énorme carton dans le sud toulousain. Et les plus anciens assidus de radio se souviennent de ces morceaux. Donc, avec l'aller-retour au pas de la case ou encore le duel de Sans Pareil avec ce morceau où les deux protagonistes se répondent pendant ce titre. Je vous laisse écouter ce morceau qui est magnifique. Et puis, on écoutera juste après un groupe du Tarn qui s'appelle Léonore Essayé. Ils se sont séparés il y a quelques années, hein, mais on a quand même gardé le CD et puis on va vous diffuser ça. C'est la reprise de C'est Jérôme avec ce morceau, donc en version rock. Voilà ce qui vous attend dans les prochaines 10 minutes sur Oxygène FM dans le local à musique. Cette émission que vous écoutez le lundi à 15h, le vendredi à 20h et puis le dimanche à 16h. Bienvenue.

0: Le groupe Shorien Suncaster Band ici sur Oxygen FM. Je suis très heureux d'être avec vous pour vous distiller un petit peu ces artistes régionaux et ces artistes locaux sur votre radio locale préférée. C'est Oxygen FM que vous écoutez sur le 94.2, le 102.2 et sur oxygenfm.com. C'est sur cette radio locale que vous écoutez, que vous découvrez d'ailleurs également des artistes internationaux que vous n'avez pas l'habitude d'écouter. On va écouter des Italiens maintenant. C'est Nano War of Steel avec un morceau complètement barré qui s'appelle Norwegian Reggaeton. Je vous laisse découvrir ça. Vous allez voir, ça va partir dans tous les sens et c'est très très drôle. On finira tout à l'heure avec un morceau de l'Indonésie avec un groupe qui s'appelle Jin, avec un morceau qui s'appelle I'll Be There. Et puis tout de suite, donc c'est Nano War of Steel qu'on écoute. Bienvenue dans le local à musique sur Oxygen FM.
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Norwegian Reggaeton, c'était Nano War of Steel sur Oxygen FM. On va terminer cette émission, bien sûr, avec un morceau d'Indonésie. On fait le tour du monde chaque semaine et chaque semaine, je vous ramène des trucs de là-bas, d'autres pays, d'autres horizons. Et cette semaine, c'est en Indonésie qu'on va s'arrêter avec un morceau d'un groupe qui s'appelle Jin, J-I-N, et le morceau s'appelle I'll Be There. Je vous laisse découvrir ça, vous allez voir, ça nous change hein, de d'habitude, ce genre de morceau. Morceau que vous n'entendez qu'ici, que vous découvrez qu'ici, dans le local à musique sur Oxygen FM. Il n'y a pas que du local, il y a une grande partie de local, et puis il y a des coups de cœur internationaux. Bienvenue, bonne journée à vous.

Le groupe indonésien Jin Ji. J-I-N sur Oxygen FM, I'll be there, c'était le groupe indonésien Jin. Donc, pour terminer cette émission, le local à musique va revenir la semaine prochaine, bien sûr, même heure, même endroit, même fréquence. Et d'ici là, je vous souhaite une très très bonne semaine ou un très très bon week-end, ça dépend à quel moment vous nous écoutez. Donc le lundi à 15h, le vendredi à 20h et puis le dimanche à 16h. Prenez le rencard, c'est comme ça chaque semaine. Et puis c'est en podcast également sur oxygenfm.com. Bonne journée à vous. Juste après pour vous donc sur Oxygen FM, c'est de la musique. Ou encore, si on est le vendredi, c'est Groovy Sound qui arrive pour vous. Ou le dimanche, avec les infos. On va décrocher avec RFI dans un instant. Bienvenue.

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0: Bonjour et bienvenue, 15h TU, 17h ici à Paris, le journal sur RFI.
1: Gilles Moreau.
0: La vie reprend son cours à Niamey, la capitale du Niger, au lendemain d'une mutinerie mise en échec par le régime militaire avec l'aide des Russes. En conséquence, la protection des sites sensibles, à commencer par la présidence nigérienne, est renforcée, à suivre dès le début du journal. Avec 53% des voix, le non l'emporte largement. Référendum en Islande. Les Islandais rejettent toute reprise des négociations d'adhésion à l'Union européenne. Coup dur pour Bruxelles, qui n'a pas encore réagi. Il pleut au Népal, ce qui complique les opérations de secours. La crue dévastatrice a fait, selon un dernier bilan, près de 800 morts et 3000 disparus. Naufrage au large de Chypre, un bateau de croisière a coulé. La plupart des passagers ont pu être secourus, mais il y a 7 morts et une vingtaine de disparus. En France, c'est maintenant officiel. Le chef du Parti socialiste, Olivier Faure, est candidat à la primaire de la gauche. Donc le calme est revenu maintenant à Niamey, la capitale du Niger, théâtre hier d'une mutinerie. Des militaires rebelles ont tenté de s'emparer du palais présidentiel et de la télévision nationale. Le régime a repris le contrôle en fin de journée avec l'aide de son partenaire russe. Décision a ensuite été prise de renforcer la protection des sites sensibles. Guillaume Thibault.
2: Pick-up équipé de mitrailleuses, barbelés pour bloquer les rues, le périmètre de sécurité autour de la présidence a été renforcé. La capitale, sous haute sécurité, a néanmoins retrouvé son calme, mais la population est encore traumatisée. Le choc est là, c'est difficile parce que nous avons passé une nuit terrible, explique un habitant qui poursuit. Il y a eu des balles perdues, c'est la psychose. La junte n'a pas encore communiqué depuis la fin samedi soir des affrontements. Aucun bilan officiel n'a été transmis. Les insurgés, notamment des forces spéciales, habituellement déployés contre les djihadistes, ont été délogés de la base 101 de l'aéroport par des membres de la garde présidentielle, appuyés par des combattants russes d'Africa Corp qui ont utilisé des drones, d'après des sources sécuritaires. Au journal du soir, la télévision d'État a diffusé des vidéos des soldats arrêtés en file indienne à genoux. Près d'une centaine d'hommes sont visibles sur ces images. En soutien à la junte, l'Algérie a confirmé l'envoi ce dimanche de 4 avions de chasse qui ont survolé la capitale. Capitale qui est verrouillée. Des opérations de contrôle sont en effet en cours à chaque point d'entrée de Niamey.
0: En Guinée-Bissau, les électeurs ont jusqu'à 17h heure locale pour se prononcer sur un changement de constitution. Ce référendum précède de quelques mois les élections générales du 6 décembre. Les premiers résultats sont attendus à partir de mardi prochain. Près de 800 morts et 3000 disparus, c'est le nouveau bilan, toujours provisoire, de la catastrophe à la frontière entre le Népal et la Chine. Les fortes pluies et la montée des eaux compliquent les déjà très difficiles opérations de secours. Parmi ces opérations, les secours sont parvenus jusqu'à l'entrée d'un tunnel, d'un chantier hydroélectrique, là où une centaine d'ouvriers seraient prisonniers. Dans le même temps, les autorités népalaises ont commencé à enterrer certains des centaines de corps retrouvés. Des échantillons d'ADN sont prélevés sur chaque victime, afin que les familles puissent plus tard les faire exhumer pour les rites funéraires. On l'a beaucoup dit tout au long de la semaine, cette catastrophe est survenue dans une partie du monde, la chaîne himalayenne, qui souffre comme les autres du dérèglement climatique. Je vous propose d'écouter la députée népalaise Khushbu Oli, membre du parti Rashtriya Prajatantra à la Chambre des représentants. Elle appelle à une prise de conscience mondiale sur les effets du changement climatique, surtout chez les plus pollueurs. On l'écoute.
3: La neige et la glace de l'Himalaya népalaise fondent à un rythme alarmant. Ce qui se passe dans l'Himalaya ne concerne pas que la région. Des millions, voire à terme des milliards de personnes vivant à travers l'Asie du Sud sont directement exposées aux conséquences du changement climatique. La hausse des températures mondiales, principalement due aux émissions de gaz à effet de serre, perturbe profondément le climat himalayen. Le Népal n'a presque pas contribué aux émissions mondiales à l'origine de crises comme celle-ci, et pourtant sa population en paye le prix à travers des inondations, la fonte des glaciers, des crues soudaines provoquées par le débordement de lacs glaciaires, des glissements de terrain et la destruction des infrastructures. Ce à quoi nous assistons aujourd'hui ne doit donc pas être considéré comme une simple catastrophe nationale. C'est un avertissement concernant une région bien plus vaste et un avertissement d'une crise climatique mondiale.
0: La députée népalaise Khushbu Oli, propos recueillis par Sarah Krakowicz. Le verdict des électeurs est net et sans bavure. L'Islande ne rouvrira pas ses négociations d'adhésion avec l'Union européenne. Le non l'a emporté au référendum qui vient de se tenir, presque 53% des voix contre 47% pour le oui. De plus, les Islandais se sont fortement mobilisés, plus de 82% de participation. C'est un coup dur pour l'Union européenne qui aurait vu d'un bon œil la candidature de Reykjavik qui semblait prêt à des compromis. Bruxelles qui n'a pas encore réagi. Un navire transportant des passagers a fait naufrage ce dimanche au large de Girne, dans la partie nord de Chypre, peu après avoir quitté le port. À son bord, près de 270 personnes. Une opération de sauvetage est en cours, menée conjointement par la République turque de Chypre du Nord et par la Turquie voisine. La plupart des passagers ont pu être secourus, mais 7 d'entre eux ont perdu la vie. Une vingtaine sont encore portés disparus. La Russie prévient qu'elle prépare des frappes massives contre des installations du secteur énergétique de l'Ukraine. Avertissement lancé alors que depuis plusieurs mois, on assiste déjà à une intensification de ces frappes des deux côtés. La Russie et l'Ukraine sont engagées dans une escalade visant les infrastructures civiles, entrepôts, commerces, navires, sites pétroliers et portuaires. Des attaques qui font aussi des victimes civiles. Conséquence directe des sanctions américaines, la Banque centrale des Émirats arabes unis va inspecter des branches émiraties de la banque publique égyptienne, la banque Misra. Washington a décidé cette semaine d'exclure du système financier américain ces établissements accusés de participer aux transactions avec l'Iran. Explication de Jeanne Bartoli.
4: C'est la première action concrète prise par le gouvernement américain depuis l'annonce en début de semaine par Washington de sa volonté de couper Téhéran de toutes ses ressources économiques. Le département américain du Trésor qualifie la banque Misra aux Émirats de nœud essentiel pour l'accès du régime iranien au dollar américain. Selon Washington, parmi les clients de la banque figurent des sociétés écrans qui semblent servir au ministère iranien de la Défense et aux gardiens de la révolution islamique qui cherchent à contourner les sanctions américaines. Toujours selon le Trésor américain, 1,8 milliard de dollars de transactions suspectes ont été relevées entre janvier 2024 et juin 2026 pour le compte de 103 sociétés qui font potentiellement partie des réseaux bancaires parallèles iraniens. La Banque centrale des Émirats a immédiatement annoncé une inspection approfondie car l'exclusion du système financier américain devrait empêcher la filiale émirati de Misra d'utiliser le dollar dans ses transactions quotidiennes. Les Émirats arabes unis, qui avaient d'ores et déjà annoncé il y a une dizaine de jours avoir suspendu tous leurs échanges commerciaux et financiers avec l'Iran.
0: Chasse à l'homme actuellement en Suisse suite à une fusillade mortelle. C'était la nuit dernière en marge d'une rave party dans le nord du pays. La police recherche le ou les auteurs des tirs qui ont fait un mort et 5 blessés, certains étant dans un état grave. Dans l'actualité politique en France, à 8 mois de la présidentielle, une candidature de plus à la primaire de la gauche. Sans surprise, car on l'attendait, c'est celle d'Olivier Faure, le premier secrétaire du Parti Socialiste. Direction maintenant les États-Unis où les ours se montrent de plus en plus. Pas seulement dans la rue, mais dans les maisons et les supermarchés. En cause, une grande sécheresse qui sévit dans cette partie des États-Unis. Elle prive les ours des moyens de s'alimenter. Stéphanie Schuller.
5: Quand il s'agit de s'alimenter, les ours sont des omnivores opportunistes. Insectes, poissons ou charognes, tout y passe. Mais jusqu'à 90% de leur nourriture est en fait constituée de végétaux. Seulement voilà, les baies, herbes, noix et autres plantes, dont raffolent habituellement ours noirs et grizzly de l'ouest américain, ont séché sous les chaleurs records de cet été, voire n'ont pas poussé du tout par manque de pluie. Pour les animaux adultes et leurs petits, c'est une véritable crise. D'autant qu'en ce mois d'août débute l'hyperphagie, cette phase où les ours cherchent à ingurgiter jusqu'à 20 000 calories par jour pour préparer leur hibernation. Et c'est ainsi que se multiplient les récits d'oursons retrouvés dans le salon d'une famille dans le Nevada, d'un grizzly penché dans un arbre près d'un marché fermier dans le Colorado, ou d'une mère ours noire avec ses petits dans une cour d'école dans l'Utah. Ces rencontres se finissent parfois mal. Pour la première fois depuis 25 ans, un ours a tué la semaine dernière un homme au Nouveau-Mexique. Et rien que dans cet état, 187 ours ont été abattus depuis le début de l'année, un record.
0: Et pour finir, le tennis, alors que l'US Open va commencer à New York, une victoire française chez les dames à Monterrey au Mexique. La numéro 1 française Diane Paris décroche le premier titre de sa carrière. Victoire en finale contre la Belge Elise Mertens. Le score 6-4, 0-6, 6-3. La française de 23 ans débarque en pleine forme à New York, enfin débarrassée des blessures qui l'a freinée ces dernières années. Voilà, c'est la fin du journal. Il est pratiquement 17h10 ici à Paris, 2h de moins en temps universel. Prochain journal, le 18h avec Nicolas Brousse. Très bonne journée à tous.
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0: sans le déguisement. Ma petite dame, c'est si peu pour exister. Il suffit en plus de ça que notre postérieur s'élargisse ou que nos rides rayent le dessin d'un visage d'enfant lisse et plein pour ne plus rentrer dans cette apostrophe. Et là, c'est ce qui nous attend. J'entends les femmes plus âgées parler d'invisibilité, se faire sortir du jeu, l'indifférence mise sur le côté, sur le bord. Peut-être qu'au moins, quand on n'est plus, on n'hérite pas d'une place contrainte. Pourrions-nous être vus comme le mouvement, ce changement constant qui nous rend vivantes? Nous avons la capacité de remise en question pour cela, mais sans l'accès à cette posture, votre regard en fait une liste d'adjectifs simplistes et souvent violents. Trop fragile, sensible, hystérique, lunatique, folle. Et c'est là que nos possibles remises en question se retournent contre nous. Nous voilà femmes se méprisant pour tout ce que l'on nous a dit d'être, persuadées que quelque chose cloche en nous. Et on touche à la plus grosse des violences, notre propre mésestime. Je crois que personne n'imagine le mal qu'une de ces femmes dites fragiles est capable de s'infliger, de porter, de supporter, persuadée de ne rien mériter d'autre. Nous sommes encore plus doués seuls pour nous détruire une fois le mal-être physique et ou psychique installé. Regardons-nous, écoutons-nous, s'il vous plaît, aidons-nous. C'est possible, certains le font déjà. Merci à eux.
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Bienvenue pour une heure d'émission comme d'habitude, c'est le titre. Émission préparée et animée par Paul Sud. 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

Bienvenue à vous dans cette émission, comme d'habitude, la troisième de cet été brûlant de 2026, avec la canicule, les incendies et tout, et tout, et tout. Voilà, on est traversé par ce temps et ce climat qui nous impose son calendrier. Moi, j'avais choisi de réfléchir, de vous proposer un petit voyage dans des chansons, justement sur le thème des départs en vacances, dans un premier temps, des départs contraints. Et là, la troisième émission sur le thème des retours. Et puis voilà, j'adapte ça avec la chaleur environnante. Et je vous ai proposé donc, pour commencer cette émission, un titre que j'aime beaucoup. C'est « Emmène-moi, je ne veux plus voyager, ramène-moi à la maison » en quelque sorte. Et vous avez entendu la version de Graham Allwright avec... comme co-chanteur Maxime Le Forestier. C'était en 1980 dans une émission de dimanche à la télé. Et au départ, il faut savoir que cette chanson « Emmène-moi », donc traduite par Graham Allwright et popularisée par lui ici en France en 1966, était en 1964 une chanson américaine, USA, Jack Clement et Alan Reynolds. Je vous en ai proposé un court extrait par Johnny Cash, et ça raconte l'histoire des hobos, H-O-B-O, des hobos, des homeless boys, des homeless bohémiens, les vagabonds, les trimardeurs, nous on dit les sans domicile fixe. Et pour prolonger cette ambiance-là, je vous propose une autre façon de voyager quand on est dans les ports et qu'on voit partir les navires et qu'on imagine que la misère serait bien meilleure au soleil. Il me semble que la misère serait moins pénible au soleil, vous avez compris. C'est « Emmenez-moi », 1967, Charles Aznavour, avec un mix d'une version de la version française et d'une version anglaise. L'album, c'était « Entre deux rêves ».

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J'ai prolongé ce standard de Charles Aznavour, emmenez-moi, par ce petit pays qui n'en est pas moins excellent. C'est un titre de Gaël Faye en 2013 sur son album Pili Pili sur un croissant au beurre. C'est aussi le titre d'un livre, d'un roman qu'il a repris et qui a été un gros succès de librairie. Gaël Faye, mère rwandaise et père français, donc qui a dû s'enfuir du Burundi et qui revit, qui nous fait en tout cas partager cet espoir de meilleure vie là-bas. Dans la chanson, vous avez entendu les paroles en français, mais peut-être que vous n'avez pas eu ce qui est scandé par le chœur qui dit « Toute petite nation, grande nation, tu as été écrasée mais tu n'es pas morte, tu as souffert l'épreuve mais tu n'as pas péri, toute petite nation, grande nation ». On va enchaîner sur un titre d'une artiste que j'aime particulièrement, vous le savez, Michel Bernard. J'avais passé dans une précédente émission son titre Nomade avec Frédéric Bobin. Et là, je vous propose un titre de son dernier album de 2023, Miette. J'avais interviewé Michel Bernard et elle m'en avait parlé de ce titre. Où irez-vous maintenant ? Voilà, je pense que les paroles se suffisent à elles-mêmes, si ce n'est de souligner un petit fait d'actualité. Elle dit à la fin du refrain, si le maire de Riace, où irez-vous maintenant, si le maire de Riace est sous les verrous. Le maire de Riace, donc, c'est Domenico Luciano de Calabre qui avait fait de l'accueil des immigrés et des migrants dans son village de Calabre une cause nationale et internationale reconnue, mais il avait été condamné par la justice italienne en 2021 à 13 ans de prison pour des mariages blancs, de l'aide aux migrants. Il avait fait appel. En 2023, sa peine avait été réduite de 1 an et demi et quasiment toutes les charges avaient disparu. Et il a été ensuite élu en 2024, donc aux européennes en 2024, au Parlement européen. Et là, en mois d'avril 2026, donc il y a 3 mois, il a été destitué par la justice italienne dans la procédure administrative, destitué de son rôle de maire. Donc c'est sans fin, même s'il a été reconnu au niveau international comme un des maires qui a le plus œuvré pour l'accueil des migrants. Et on va écouter donc cette chanson de Michel Bernard, Où irez-vous maintenant ?

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Vous êtes bien, décidément de mieux en mieux dans l'émission comme d'habitude, proposée et animée par Paul Sud, votre serviteur. Et vous savez qu'avec cette petite phrase rituelle qui suit le jingle des Zigzazou, on est à peu près tout juste à la moitié de cette émission, au mi-temps de cette émission, la troisième consacrée au thème du voyage, du nomadisme, des voyages d'agrément, des voyages contraints, de l'immigration. Voilà, vous avez entendu cette série que j'ai terminée donc après Michel Bernard par Gibraltar, le titre d'Abdelmalik 2006, qui se termine par des bruits de claquettes, de danse, ce migrant à Gibraltar qui danse pour oublier tout le reste. Et ça se prolonge donc avec les claquettes, le bruit de train de ce titre instrumental d'Ibrahim Malouf. Ça s'appelle Diaspora. C'est sorti en 2007 et ça me semblait une bonne conclusion de cette séquence que je vous ai proposée. Alors dans la deuxième partie de cette émission, on va démarrer tout de suite avec un conseil. Et ce conseil, c'est Xavier Rude, qui est un auteur-compositeur australien qui en 2012 avait sorti un album Spirit Bird et un titre Follow the Sun. Et c'est ce conseil que je vous propose d'écouter pour démarrer cette seconde partie. Suis le soleil et le côté où le vent souffle quand ce jour est passé. Respire l'air, définis tes intentions, rêve avec prudence. Demain est un nouveau jour pour tout le monde, une toute nouvelle lune, un tout nouveau soleil. Alors suis le soleil, follow the sun, la direction des oiseaux, the direction of the birds, la direction de l'amour. Respire l'air, chéris cette respiration. Demain est nouveau pour tout le monde, une toute nouvelle lune, un tout nouveau soleil. Alors quand tu sens la vie s'abattre sur toi, comme un poids lourd, quand tu sens que cette folle société s'ajoute à la contrainte, promène-toi au bord du plus proche point d'eau, souviens-toi de ta place, beaucoup de lunes se sont levées et sont descendues bien avant que tu viennes, alors de quel côté souffle le vent? Et que dit ton cœur? Suis le soleil, so follow the sun.

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Les Marquises, après Follow the Sound de Xavier Rudd. Ça me semblait une chanson qui parle de cet univers rêvé. Alors, pas forcément pour les habitants, mais en tout cas pour nous, l'imaginaire, c'est ce qui a guidé le voyage de Brel, qui est parti là-bas en bateau, en avion, et qui a écrit cette chanson qui est sortie dans son dernier album produit en studio. Et j'aime beaucoup, moi, cette version reprise par les Mountain Men, les hommes des montagnes, avec Mr. Matt à la voix, The Voice, il a fait le concours, et Bear Fautiano à l'harmonica. Et la bonne nouvelle pour moi, qui les aime, peut-être moins pour vous, c'est qu'ils repartent en tournée après 6 ans d'aventures individuelles, notamment le chanteur. Ils repartent en tournée. Il y a toute une série de dates. Si vous êtes intéressé, regardez. Ils vont peut-être passer par chez nous. On va terminer cette émission, cette série donc de 3 émissions d'été, avec le thème du voyage, du départ et de la séparation amoureuse, qui est quand même un des thèmes fondateurs de l'œuvre artistique en chanson, en livre, en nouvelle, en film, etc., etc. Et pour illustrer ça, une des multiples chansons, c'est celle d'Igelin, Part, dit-il, en 1978, lors d'une séparation dans l'album No Man's Land. Il reprend son accordéon. Pars, surtout ne te retourne pas, mais à la fin, la toute fin, reviens-moi vite.

0: après Par de Jacques Higelin, je vous ai proposé un autre tube intergalactique de la chanson de départ Amoureux avec l'espoir du retour. C'est bien sûr Dis quand reviendras-tu de Barbara, interprété ici magnifiquement. J'aime beaucoup cette reprise de la grande Sophie, guitare-voix. Et guitare-voix, c'est aussi l'accompagnement qu'a choisi Mi-Mitchell, M-Y-M-Y-T-H-E-L. Mi-Mitchell, à qui j'ai consacré deux émissions et que je retrouve tous les ans à la fête de la chanson politique, c'est fin août, cette année c'est le 28 et le 29 août, à Mazères-sur-Salatte, juste en bordure d'Ariège. Et donc, cette chanson de Mi-Mitchell, La La La, mon frère, voilà, me semblait un clin d'œil intéressant dans le prolongement de celle de Barbara. C'est issu de son dernier album, Un Monde. Et il y a un prochain album en préparation, là aussi. Alors, on va se quitter avec l'éternelle question. Partir ou bien rester, je ne vais pas y répondre pour vous, dans votre situation, dans votre vie, dans votre environnement. Voilà, parfois il faut rester, parfois il faut partir. Vous avez eu plein de pistes dans ces trois émissions et je vous propose de nous retrouver pour de prochaines aventures sur Radio Transparence et Oxygène FM à la fin de l'été. Là, il y aura une émission spéciale chanson, fête de la chanson politique. Et là, on va se quitter avec deux stars, Olivia Ruiz et Brigitte Fontaine pour
1: Partir ou rester.
0: Paroles de Brigitte Fontaine, musique d'Areski. À très bientôt.

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1: Nous recevons notre invité du jour, il s'agit de Romain, du jeune des Bulles Bleues qui est dans le studio avec nous. Bonjour à toi Romain.
2: Bonjour Léa, merci beaucoup de me recevoir.
1: Avec grand plaisir. Alors, tu viens pour une raison particulière, puisque le 2 avril, c'est la journée mondiale de sensibilisation à l'autisme. Et donc, le J'aime des Bulles Bleues de Pamiers ainsi que le Rex de Pamiers s'associent pour créer un événement, une projection avec le film Différente. Il y aura plein de choses qui vont être mises en place tout au long de cette journée. Alors, pour commencer, Romain, est-ce que tu veux bien te présenter en quelques mots et nous dire ton lien avec le J'aime des Bulles Bleues ?
2: Alors pas de souci. Donc moi en fait, donc je m'appelle Romain. Je suis un humain comme les autres, à l'exception de mon cerveau ou de son fonctionnement, qui est considéré comme atypique. Ça s'appelle un trouble du spectre de l'autisme. Et mon lien avec le J'aime des Bulles Bleues, c'est que je suis adhérent de cette association et je participe de manière active à différents projets de l'association.
1: Et alors, est-ce qu'on pourrait dire un petit mot en plus, justement? Alors nous, on a l'habitude de faire des choses ensemble avec le J'aime des Bulles Bleues, mais peut-être rappeler ce qu'est le J'aime des Bulles Bleues pour les auditeurs qui peut-être tombent par hasard sur cette émission et découvrent l'association ici.
2: Alors, un GEM, c'est un groupe d'entraide mutuelle, donc c'est quelque chose qui existe pour que les personnes s'entraident de manière générale. Il y a deux types de GEM qui existent aujourd'hui en France, des GEM autour des troubles psychiques et des troubles du spectre de l'autisme. Donc le GEM des Bulles Bleues à Pamiers, c'est un GEM qui est dédié aux personnes portant un trouble du spectre de l'autisme. Donc c'est une association qui est gérée pour et par des personnes avec autisme, et c'est un lieu dans lequel on va se retrouver pour avoir divers types d'échanges, de partages. C'est un lieu d'investissement dans lequel on va mettre en place des projets, que ce soit sur de la sensibilisation, comme là par exemple pour la journée mondiale de sensibilisation à l'autisme, mais également en milieu scolaire, pour les commerçants. Donc on a divers projets de ce type-là, où un élément important pour nous aussi de rompre pour l'isolement des personnes avec un trouble du spectre de l'autisme.
1: Oui, et le J'aime des Bulles Bleues, c'est un endroit qui est particulier. Quand on y rentre, on se sent extrêmement bien accueilli. C'est tout cocooning, il y a des canapés un peu partout, on sert une petite tasse de thé. Et il y a de nombreuses activités qui sont proposées aux adhérents. Donc les adhérents, ce sont des personnes qui ont donc, comme tu l'as expliqué, des divergences cognitives et qui sont centrées donc sur l'autisme. Alors comment tu as découvert le J'aime des Bulles Bleues ?
2: Alors personnellement, je ne connaissais pas du tout le fonctionnement des J'aime. Et ma compagne est en parcours de diagnostic sur le trouble du spectre de l'autisme. Et c'est comme ça qu'elle a entendu parler du GEM. Moi-même, je ne connaissais pas. Il faut savoir que le GEM reçoit les personnes qui sont autistes, mais qui sont également en parcours de diagnostic. Et de ce fait, ma compagne a pris connaissance de ce GEM, a fait la rencontre des personnes qui le composaient. Et quand elle m'en a parlé, ça m'a donné énormément envie. J'ai moi-même sauté le pas et très rapidement, j'ai voulu être actif au sein de l'association, étant donné que ce soit les valeurs ou les projets m'ont énormément intéressé.
1: Oui, et une chose que tu fais bien de rappeler, c'est que en fait, pour en tout cas être adhérent à l'association, on n'a pas forcément besoin d'avoir un diagnostic qui est posé. Le fait juste de se poser des questions et en tout cas d'être en réflexion et de vouloir être accompagné dans ce parcours, on peut tout à fait se rapprocher de l'association.
2: Tout à fait. On a la possibilité d'aider les personnes en fait à trouver les bons professionnels pour avoir tout le parcours diagnostique nécessaire aux troubles du spectre de l'autisme.
1: En lien avec la journée mondiale de la sensibilisation à l'autisme, vous organisez un événement au cinéma Le Rex de Pamiers. Est-ce que tu veux bien nous expliquer en quoi consiste cette journée ?
2: Alors effectivement, donc la journée mondiale s'appelle la journée mondiale de l'autisme et on a volontairement changé la dénomination en mettant journée mondiale de sensibilisation à l'autisme, du fait que pour le GEM, ça fait partie en tout cas pour nous de la mission de ce GEM, de sensibiliser à une réalité qu'est l'autisme. Donc cette journée va avoir lieu effectivement le 2 avril au cinéma de Pamiers Le Rex, et sur lequel on va effectuer une projection d'un film. On va faire un ciné-débat et on va avoir des témoignages ou en tout cas un échange direct avec le public.
1: Alors justement, dans ce ciné-débat, c'est le film Différente qui sera projeté lors de cette journée. Pourquoi c'est ce film que vous avez choisi ?
2: Alors, en culture populaire, il y a énormément de représentations de l'autisme. Il y a des films très connus qui ont un rayonnement assez international ou national, tels que Rain Man ou sur, par exemple, dans l'univers plus médical, Good Doctor. Mais ce sont des représentations particulièrement caricaturales qui ne représentent pas ou

0: intégrée en société, si c'est une femme, ou en tout cas qui prend en compte des éléments qui n'existent pas dans la culture populaire classique.
1: Oui, alors c'est le film qui s'intitule donc Différente de Lola Doyon, si jamais vous ne le connaissez pas et que vous souhaitez aller regarder la bande-annonce, en effet, qui aborde le sujet de l'autisme d'une façon complètement différente. On est très loin, de la personne qui se tape la tête contre le mur. On est justement sur des problématiques peut-être un petit peu plus en lien avec la réalité. Et encore une fois, chaque forme d'autisme est différent selon les personnes. C'est des choses qu'on aborde d'ailleurs dans une émission qui s'appelle Les Bulles Bleues, que vous pouvez retrouver en podcast sur le site internet et puis à différents moments de la grille au fil des ondes. Et donc, on aborde différentes thématiques. Et donc, il y a quand même des choses qu'on retrouve. Qu'est-ce qui, pour toi, est marquant dans ce film précisément ?
0: En fait, pour moi, déjà, énormément de thématiques qui sont difficiles à parler, même pour moi qui suis à l'aise avec les mots. Il y a toutes sortes de thématiques qui sont représentées, notamment l'autisme au travail, le diagnostic donc tardif, comment il se déroule et comment il est difficile de pouvoir l'évoquer avec son entourage sans que ce soit mal compris. Et cette représentation visuelle, en fait, met des mots, met un regard sur lequel les mots MOTS des personnes autistes peuvent avoir du mal à percer et à être comprises avec l'ampleur qu'on aimerait qu'elles soient comprises. C'est encore, moi, aujourd'hui, mon cas. J'aimerais pouvoir faire comprendre un certain nombre de mes difficultés. Et ça peut être mal compris du fait que cette réalité n'existe pas pour les personnes avec qui je peux essayer de l'exprimer.
1: Oui, les personnes qui sont peut-être qui comprennent moins, c'est un terme particulier que j'apprends. Moi aussi, j'apprends de nombreux termes en travaillant aussi et en créant cette émission, en co-créant cette émission avec le GEM. C'est des personnes... tu veux bien me redire le terme ?
0: Alors, il y en a plusieurs, mais neurotypique.
1: Neurotypique, voilà. C'est-à-dire que, disons que si on n'a pas, ou en disant pas de divergence cognitive, on est des neurotypiques. Et pour les personnes qui ont différents types de différences cognitives, voilà, ça porte un nom et ça s'appelle comme ça, quoi. Est-ce que tu veux bien nous exprimer pourquoi ce film, selon toi, est différent des autres films qui abordent cette thématique ?
0: Déjà parce que le personnage principal est une femme et que quand on parle d'autisme en France ou dans le monde, il est souvent représenté par du masculin, du fait de l'histoire, de la science autour du sujet du trouble du spectre de l'autisme. C'est un premier point. Et qu'en fait, les femmes sont considérées comme le plus souvent plus en capacité de masquer leurs différences et leurs difficultés du quotidien. Donc déjà, le premier élément, c'est que le personnage est féminin. C'est un personnage adulte, donc qui casse une représentation comme quoi l'autisme n'est lié qu'à l'enfance. Et en fait, une personne autiste, elle naît autiste. Et elle meurt autiste, et il y a une invisibilisation du monde adulte de l'autisme aujourd'hui en France. Donc c'est aussi une vie quotidienne, en fait, d'une personne autiste adulte, féminin, avec un ensemble de difficultés, mais j'en dis pas plus, parce que vraiment je vous recommande que ce soit au cinéma, parce qu'on va essayer de vraiment l'étayer, de vous amener énormément de choses, mais que ce soit au cinéma le 2 avril à partir de 10h le matin, ou sinon chez vous, parce que c'est vraiment un film qui vaut le coup d'être vu.
1: Donc le film Différente qui sera projeté la journée du 2 avril au cinéma Le Rex de Pamiers. On vous donnera toutes les infos pour vous inscrire juste à la fin de cet entretien. C'est quoi l'objectif de cette journée de sensibilisation pour toi ?
0: Alors pour moi, c'est amener du réalisme à ce mot qu'est l'autisme, dans le sens où nous avons tous et toutes des représentations et des préjugés sur ce qu'est l'autisme, et au travers de ce regard que nous offre ce film Différente, on a envie de s'en servir pour pouvoir amener un public à se poser des questions

0: et également à être, à vous faire témoin d'une certaine manière de notre vécu au quotidien et d'avoir en fait, qu'est-ce que c'est nos anecdotes de vie, notre quotidien réel, bien loin des représentations, bien loin d'un schéma purement médical, où là en fait on a des vies en face de nous et on a des autismes, parce que comme tu le disais tout à l'heure, il y a autant d'autisme que d'autistes et mon quotidien peut potentiellement ressembler au quotidien à d'autres personnes autistes, mais peut-être pas du tout. Et qu'on peut avoir les mêmes difficultés ou avoir des difficultés très différentes. Et ça, c'est vraiment en fonction des compétences et des spécificités de chaque personne avec autisme. Mmh.
1: Oui, et d'autant que quand tu parles de difficultés, c'est en fait parce que c'est parfois en lien avec le monde, la société telle qu'elle l'est et qui est peut-être moins adaptée à des divergences cognitives, là où parfois ça pourrait être tout à fait valorisé et peut-être même facilitant à des endroits, parce que justement, moi j'apprends beaucoup de choses hein, dans les émissions du JAB des bulles bleues qui s'intitule Les bulles bleues, et en fait il y a vraiment des côtés qui peuvent être facilitants et qui pourraient par exemple dans le monde de l'entreprise ou à d'autres endroits dans la société qui pourraient être aidants justement, puisque en tout cas il y a une vraie forme de sur-analyse qui peut être en tout cas je pense aidante dans la société.
0: C'est ça, il y a une rigueur et une attention aux détails particulière pour les personnes ayant un trouble du spectre de l'autisme et qui peut vraiment apporter un sens du détail, une rigueur, même au niveau émotionnel, une forme de loyauté à une entreprise et qui a de vrais éléments positifs, mais effectivement à creuser sur le podcast, je vous y encourage.
1: À qui s'adresse cet événement du 2 avril? Qui peut venir participer au débat, voir le film? Est-ce que c'est un public large ou c'est plutôt un public adulte?
0: Je pense que c'est un public large parce que souvent, même des enfants peuvent poser des questions qui sont particulièrement pertinentes. Et je pense que c'est tout public pour toute personne. Alors, je pense quand même qu'il y a effectivement, puisque on parle de la vie quotidienne d'une adulte avec autisme, il faut quand même comprendre certains enjeux comme potentiellement le travail. Donc, je pense que tout le monde est convié. De toute façon, ce sujet peut toucher tout le monde, en fait, dans le sens où, sans le savoir, vous avez probablement une personne autiste dans votre entourage. Aujourd'hui, l'autisme, c'est 2% de la population. 2%, c'est immense. En France, c'est 1 200 000 personnes. Donc, vous avez forcément un cousin, une cousine, un collègue ou une collègue de travail qui est porteuse d'un trouble du spectre de l'autisme, qu'elle le sache, qu'elle ne le sache pas, ou que vous le sachiez, ou que vous ne le sachiez pas.
1: D'autant que, comme tu l'expliquais tout à l'heure, avec le masking social, en fait, c'est des choses qu'on peut ne pas du tout percevoir dans la vie de tous les jours avec des collègues ou des amis que l'on fréquente de temps en temps. Donc aujourd'hui, par rapport à d'autres périodes, je dirais, les divergences cognitives sont mieux visibilisées dans la société. Pourquoi c'est important, selon toi, de continuer à porter cette thématique à l'écran ?
0: Tout simplement parce que la diversité cognitive, c'est quelque chose de très large. On peut parler des troubles psychiques, et là, en l'occurrence, c'est une spécificité, le trouble du spectre de l'autisme. Et comme je disais tout à l'heure, en fait, la manière de l'évoquer, de le mettre en lumière, peut être très très différente. Là, en l'occurrence, on met une lumière sur une personne adulte, et aujourd'hui, malheureusement, dans la culture populaire, dans la culture cinématographique, on a très peu d'éléments, si ce n'est ce film, qui évoque un réalisme d'un quotidien d'une personne qui vit de l'autisme. Et vraiment, je pense que c'est important de continuer à visibiliser parce que des fois, les mots manquent, en fait. Les mots manquent pour pouvoir exprimer un épuisement lié à quelque chose qui est considéré comme normal pour tout le monde. Et moi-même, je sais que même si je suis à l'aise avec mes mots, j'ai du mal à exprimer une singularité et les difficultés du quotidien. Tout ça, voilà.
1: Et il y a encore beaucoup de chemin à faire pour que, en effet, ces différences soient complètement admises et comprise et intégrée dans la société telle qu'elle est aujourd'hui. Alors, est-ce qu'on va revenir sur les temps forts de cette journée du 2 avril pour découvrir un petit peu ce que les participants vont pouvoir vivre tout au long de cette journée? À 10h, donc, c'est le rendez-vous au cinéma Le Rex. Est-ce que tu veux bien nous présenter cette journée dans son ensemble?
0: Alors, effectivement, donc, le rendez-vous, c'est 10h au cinéma. Et premier élément qu'on va lancer, c'est la projection. Et l'objectif, c'est que suite à la projection, on va laisser un petit temps calme pour que les personnes puissent interagir entre elles. Donc ça sera pendant un temps repas. Donc le GEM offre un buffet froid sur place. Par la suite, on va essayer de se saisir en fait des sujets qu'offre le film pour créer un temps de débat. Donc de créer de l'échange, de l'émulsion au sein du public. Et l'important va pas être d'avoir raison, d'avoir tort, mais tiens, qu'est-ce que ça évoque pour chacun, chacune? Et tout le monde va pouvoir en fait donner des avis, des ressentis. Et c'est vraiment pas un film qui laisse indifférent, justement. Moi, il m'a énormément touché. Beaucoup de gens qui l'ont vu autour de moi m'ont touché. Donc déjà, on va s'en servir pour créer du débat et du mouvement de parole. Et par la suite, dans un second temps dans l'après-midi, on va proposer un temps où c'est le public qui peut nous poser des questions à partir des thématiques aussi potentiellement du film ou d'autres, si ça vient d'ailleurs, pour amener encore du réalisme d'un quotidien ou de plusieurs quotidiens de personnes autistes. Donc là, ce seront les adhérents du GEM qui, pendant ce temps-là, vont se mettre à disposition du public dans un échange pour donc avec un micro pour pouvoir donner son propre témoignage, ses propres anecdotes d'une vie quotidienne quand on est une personne avec autisme.
1: À la suite de cette projection, il y a un buffet à partir de 12h15. Donc c'est un buffet qui est offert par le GEM, qui est compris dans le billet de cinéma.
0: C'est ça, je confirme.
1: Très bien. Donc à 14h30, une petite pause. Le ciné-débat arrive à 13h30. C'est bien ça?
0: Alors oui, à 13h30 et à 15h. Donc à chaque fois, on fait des petites pauses de 30 minutes. Et à 15h, c'est ce temps de témoignage des adhérents du GEM qui parle de cette réalité pour toutes les personnes qui sont avec autisme.
1: D'accord. Et une fin de journée est notée à 16h. Donc voilà, ça vous permet de passer toute une journée de 10h à 16h. Alors après, je veux dire, vous n'êtes pas enfermé. Hein. Vous pouvez, j'imagine, rentrer et venir comme vous le souhaitez. Mais c'est vrai que c'est une journée avec des temps forts tout au long, à différents moments de la journée pour aborder ces différentes thématiques, partager des moments de rencontre aussi, de rencontre avec les personnes concernées. Et puis peut-être aussi d'apprendre à découvrir une façon de penser différente. Pour vous inscrire, il y a un numéro de téléphone. Vous avez deux possibilités. Vous pouvez vous inscrire au 06 68 11 85 96 ou vous inscrire avec l'adresse mail suivante anime.j'aime-les-bulles-bleues@gmail.com. Juste avant de terminer cet entretien, ça fait un moment déjà que vous travaillez avec le cinéma Le Rex de Pamiers. Vous avez déjà créé des événements auparavant. Comment ça se déroule cette collaboration?
0: Alors initialement, c'est qu'on souhaitait proposer un ciné-débat. Et il se trouve que on a eu l'information par rapport à ce film qui s'appelle Différente, et la réalisation de ce film nous a donné en fait tous les éléments pour pouvoir mettre en place un ciné-débat. Et c'est via ce premier ciné-débat qu'on a eu ce contact avec le cinéma Le Rex. Et aujourd'hui, on a voulu, ça a eu énormément de succès. Énormément, il y a eu vraiment des interactions de grande qualité. De ce fait, on a souhaité reproposer quelque chose.
1: Ça, c'était l'année dernière, en juin 2025, c'est ça?
0: Oui.
1: Et à la suite, vous avez décidé donc de reproduire, ou en tout cas de refaire un ciné-débat, puisque ça a très bien marché.
0: Exactement, avec l'ajout de ce côté témoignage et anecdote de la vie quotidienne de la personne, des personnes autistes. On essaie en fait d'amener un regard un peu différent aussi pour les personnes qui ont déjà vu ce film.
1: Parfait. Alors, je rappelle, pour vous inscrire, c'est au 06 68 11 85 96, 06 68 11 85 96, ou à l'adresse mail suivante, anime.j'aime-les-bulles-bleues@gmail.com. Merci infiniment, Romain, d'être venu nous présenter cet événement à l'occasion de la Journée mondiale de sensibilisation à l'autisme qui se déroulera le 2 avril.
0: Merci énormément pour ton accueil et puis n'hésitez pas, le GEM est là pour vous et nous faisons de la sensibilisation. Donc si vous avez envie d'en apprendre plus dans vos commerces, en milieu scolaire, comment inclure des personnes autistes dans les divers milieux dans lesquels vous évoluez, le GEM fait de la sensibilisation de manière gratuite. N'hésitez pas aussi à prendre contact pour ça.
1: Le GEM, G-E-M, celui des bulles bleues à Pamiers, au niveau local si vous en avez besoin. Merci infiniment Romain, à tout bientôt.

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Déjà il y a 5 jours que demain je la contacterai c'est certain. Et que je lui donnerai mon avis sur ce truc là qu'elle a sorti. Un podcast sur les interdits que j'ai trouvé d'ailleurs très bien. Et puis faut que je poste un beau contenu, je sais pas, un truc nouveau. Et vu le temps que je passe dessus, beaucoup trop peu pour que ce soit beau. Ça va être nul et le pire c'est que je vais réussir à trouver un autre que moi à qui en vouloir pour ça.

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La moitié des gens malheureux sur cette terre le sont de cette manière. 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Quand on voit dans quelle déshérence se retrouvent les génies, souvent. Moi, je voudrais leur apprendre à être heureux avant d'être brillant. Je voudrais leur apprendre à être heureux souvent. Souvent. Mais ce que je veux pour eux, ce que je veux, c'est bien moins important que ce que je suis. Les gamins, c'est faites ce que je fais, pas faites ce que je veux, encore moins faites ce que je dis. Dans ce cas-là, tant mieux pour la musique, tant mieux pour l'énergie, tant mieux pour les

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